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0: Un jeune réalisateur libano-suisse s'est mis en tête il y a un an de comprendre la réalité du Liban au-delà des clichés médiatiques en donnant directement la parole aux personnes qui y vivent la guerre. Le documentaire de Ryan Meldan met en lumière la résilience d'un peuple et nous invite à une réflexion plus large sur les conflits contemporains et la polarisation des sociétés, notamment en Suisse. Les explications de notre chroniqueur Jérôme Christen.
1: Ryan Meldan incarne une génération qui refuse de fermer les yeux et choisit d'affronter, de comprendre et de témoigner. À seulement 18 ans, il a pris le parti, l'an dernier, de se rendre sur le terrain, au Liban, pour confronter les récits à la réalité et donner la parole à celles et ceux que l'on entend trop peu. Son documentaire, La résilience du cèdre, est né de cette volonté. Dépasser les clichés et les discours partisans pour restituer une expérience humaine au plus près du vécu des populations. Tourné dans un contexte instable, parfois sous la menace, le film met en lumière le quotidien de civils pris dans la guerre. Au-delà des ruines, des tensions religieuses ou politiques, il révèle une force commune, la résilience dont on comprend qu'elle tient surtout de la nécessité. En donnant la parole aux Libanaises et aux Libanais, Ryan Meldan propose un récit incarné loin des simplifications médiatiques et invite à porter un autre regard sur une région souvent réduite à ses conflits. Sa démarche ne s'arrête pas au Liban. Il souhaite provoquer une réflexion face à une polarisation croissante qui gagne aussi la Suisse. Selon une étude de Profuturis, dans notre pays, près de 4 personnes sur 10 souhaiteraient exclure des élections les partis qu'elles rejettent, tandis qu'un tiers irait jusqu'à les bannir des médias. Paradoxalement, une large majorité reconnaît encore la valeur du dialogue. Le documentaire s'inscrit dans ce contexte de contradiction et propose un espace de réflexion qui dépasse les oppositions frontales, appelant à la solidarité face à l'adversité, sans attendre que des conflits éclatent. À l'heure où l'information est devenue un terrain de confrontation entre désinformation, images manipulées et interprétations divergentes, la résilience du cèdre fait le choix du réel pour se défaire des idées reçues. Alors que près de la moitié de la population suisse évite désormais les actualités, le film invite à renouer avec une lecture nuancée du monde. En interrogeant nos propres fractures sociales et notre rapport aux médias, il établit également des ponts entre la Suisse et le Liban, autrefois qualifié de Suisse du Moyen-Orient.

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3: Bonjour à toutes et à tous. Ce lundi matin, le temps est nuageux, voire couvert, et quelques pluies éparses sont possibles. Risque de précipitations un peu plus élevé sur l'ouest du plateau, le bassin genevois et le sud du Jura. Pour les températures aujourd'hui, maximales de 18 à 19 degrés, 15 à 1000 mètres. Bonne journée sur Global.
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1: Bonjour à toutes et à tous. Bélier. Vous avancez, mais posez vos priorités. Une discussion franche aide. Taureau. Consolidez, triez, organisez. Votre patience paie au travail. Gémeaux. Messages et rendez-vous s'enchaînent. Restez simple, ne vous dispersez pas. Cancer. Besoin de douceur. Un geste attentionné apaise la maison. Lion. Assurance retrouvée. Laissez aussi la place aux autres. Vierge, efficace, sans perfectionnisme. Faites au mieux, puis avancez. Balance, un choix clair rétablit l'équilibre. Transparence en amour. Scorpion, intuition forte. Transformez l'intensité en action. Sagittaire, besoin d'air. Une sortie relance l'énergie. Capricorne, on vous fait confiance. Déléguez pour souffler. Verseau, idées neuves. Notez, puis structurez avant d'agir. Poisson, créativité, sensibilité. Protégez votre temps, évitez le flou. Très belle journée à tous.
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2: Bonjour à toutes et à tous. On ouvre ce journal des sports avec du football, c'est officiel. Le FC Thun est sacré champion, un premier titre historique pour le club bernois, validé hier dimanche après la défaite de Saint-Gall face à Sion, 3-0. En cyclisme, Tadej Pogacar s'adjuge le Tour de Romandie et s'impose à Lézin avec un nouveau succès d'étape. Le Slovène a dominé l'épreuve. En hockey sur glace, l'équipe de Suisse termine sa semaine de préparation sur une victoire, 1-0, après les tirs au but contre la Tchéquie à České Budějovice avec un Leonardo Genoni solide. Encore du football, mais en Italie, l'Inter Milan décroche son 21e titre de champion. Victoire 2-0 contre Parme, avec Yann Sommer et Manuel Akanji dans l'effectif. En Espagne, le Real Madrid retarde le sacre du FC Barcelone, succès 2-0 contre l'Espagnol, grâce à un doublé de Vinicius Junior, et un classico décisif arrive dimanche prochain. En Angleterre, Manchester United retrouve la Ligue des Champions, victoire 3-2 contre Liverpool à Old Trafford, qualification assurée. Automobile, en Formule 1, Kimi Antonelli remporte le Grand Prix de Miami devant Lando Norris et Oscar Piastri, troisième succès de la saison. En tennis à Madrid, Jannik Sinner remporte un cinquième Masters 1000 consécutif, finale expédiée face à Alexander Zverev 6-1, 6-2. C'était l'actualité sport du jour sur Global. Très bonne journée à toutes et à tous.
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0: 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Il est 6h.
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2: Bonjour à toutes et à tous. Ce lundi matin, le temps est nuageux, voire couvert, et quelques pluies éparses sont possibles. Risque de précipitations un peu plus élevé sur l'ouest du plateau, le bassin genevois et le sud du Jura. Pour les températures aujourd'hui, maximales de 18 à 19 degrés, 15 à 1000 mètres. Bonne journée sur Global.
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1: Bonjour à toutes et à tous.
2: Bélier.
1: Vous avancez, mais posez vos priorités. Une discussion franche aide.
2: Taureau.
1: Consolidez,
2: triez,
1: organisez. Votre patience paie au travail.
2: Gémeaux.
1: Messages et rendez-vous s'enchaînent.
2: Restez simple, ne vous dispersez pas.
1: Cancer.
2: Besoin de douceur.
1: Un geste attentionné apaise la maison.
2: Lion.
1: Assurance retrouvée. Laissez aussi la place aux autres.
2: Vierge.
1: Efficace, sans perfectionnisme.
2: Faites au mieux, puis avancez.
1: Balance.
2: Un choix clair rétablit l'équilibre.
1: Transparence en amour.
2: Scorpion.
1: Intuition forte.
2: Transformez l'intensité en action.
1: Sagittaire.
2: Besoin d'air.
1: Une sortie relance l'énergie.
2: Capricorne.
1: On vous fait confiance.
2: Déléguez pour souffler.
1: Verseau.
2: Idée neuve.
1: Notez, puis structurez avant d'agir.
2: Poisson.
1: Créativité, sensibilité.
2: Protégez votre temps, évitez le flou.
1: Très belle journée à tous.
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1: Jérôme Christen.
2: Bonjour à toutes et à tous. On ouvre ce journal des sports avec du football, c'est officiel. Le FC Thun est sacré champion, un premier titre historique pour le club bernois, validé hier dimanche après la défaite de Saint-Gall face à Sion, 3-0. En cyclisme, Tadej Pogačar s'adjuge le Tour de Romandie et s'impose à Lézin avec un nouveau succès d'étape. Le Slovène a dominé l'épreuve. En hockey sur glace, l'équipe de Suisse termine sa semaine de préparation sur une victoire, 1-0, après les tirs au but contre la Tchéquie à České Budějovice avec un Leonardo Genoni solide. Encore du football, mais en Italie, l'Inter Milan décroche son 21e titre de champion. Victoire 2-0 contre Parme, avec Yann Sommer et Manuel Akanji dans l'effectif. En Espagne, le Real Madrid retarde le sacre du FC Barcelone, succès 2-0 contre l'Espagnol, grâce à un doublé de Vinicius Junior, et un classico décisif arrive dimanche prochain. En Angleterre, Manchester United retrouve la Ligue des Champions, victoire 3-2 contre Liverpool à Old Trafford, qualification assurée. Automobile, en Formule 1, Kimi Antonelli remporte le Grand Prix de Miami devant Lando Norris et Oscar Piastri, troisième succès de la saison. En tennis à Madrid, Jannik Sinner remporte un cinquième Masters 1000 consécutif, finale expédiée face à Alexander Zverev 6-1, 6-2. C'était l'actualité sport du jour sur Global. Très bonne journée à toutes et à tous.
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0: un jeune réalisateur libano-suisse s'est mis en tête il y a un an de comprendre la réalité du Liban au-delà des clichés médiatiques en donnant directement la parole aux personnes qui y vivent la guerre. Le documentaire de Ryan Meldan met en lumière la résilience d'un peuple et nous invite à une réflexion plus large sur les conflits contemporains et la polarisation des sociétés, notamment en Suisse. Les explications de notre chroniqueur Jérôme Christen.
1: Ryan Meldan incarne une génération qui refuse de fermer les yeux et choisit d'affronter, de comprendre et de témoigner. À seulement 18 ans, il a pris le parti, l'an dernier, de se rendre sur le terrain, au Liban, pour confronter les récits à la réalité et donner la parole à celles et ceux que l'on entend trop peu. Son documentaire, La résilience du cèdre, est né de cette volonté. Dépasser les clichés et les discours partisans pour restituer une expérience humaine au plus près du vécu des populations. Tourné dans un contexte instable, parfois sous la menace, le film met en lumière le quotidien de civils pris dans la guerre. Au-delà des ruines, des tensions religieuses ou politiques, il révèle une force commune, la résilience dont on comprend qu'elle tient surtout de la nécessité. En donnant la parole aux Libanaises et aux Libanais, Ryan Meldan propose un récit incarné loin des simplifications médiatiques et invite à porter un autre regard sur une région souvent réduite à ses conflits. Sa démarche ne s'arrête pas au Liban. Il souhaite provoquer une réflexion face à une polarisation croissante qui gagne aussi la Suisse. Selon une étude de Profuturis, dans notre pays, près de 4 personnes sur 10 souhaiteraient exclure des élections les partis qu'elles rejettent, tandis qu'un tiers irait jusqu'à les bannir des médias. Paradoxalement, une large majorité reconnaît encore la valeur du dialogue. Le documentaire s'inscrit dans ce contexte de contradiction et propose un espace de réflexion qui dépasse les oppositions frontales, appelant à la solidarité face à l'adversité, sans attendre que des conflits éclatent. À l'heure où l'information est devenue un terrain de confrontation entre désinformation, images manipulées et interprétations divergentes, la résilience du cèdre fait le choix du réel pour se défaire des idées reçues. Alors que près de la moitié de la population suisse évite désormais les actualités, le film invite à renouer avec une lecture nuancée du monde. En interrogeant nos propres fractures sociales et notre rapport aux médias, il établit également des ponts entre la Suisse et le Liban, autrefois qualifié de Suisse du Moyen-Orient.
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0: 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Il est 7h.
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2: Bonjour à toutes et à tous. Ce lundi matin, le temps est nuageux, voire couvert, et quelques pluies éparses sont possibles. Risque de précipitations un peu plus élevé sur l'ouest du plateau, le bassin genevois et le sud du Jura. Pour les températures aujourd'hui, maximales de 18 à 19 degrés, 15 à 1000 mètres. Bonne journée sur Global.
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0: Il y a Jade qui va arriver dans un instant pour ses anniversaires. Il y a Mike qui va venir nous parler démographie et de la compagnie suisse qui continue de supprimer quelques services. Ça fait pas rêver tout ça. On aura l'occasion d'en parler plus précisément tout à l'heure. On va parler d'Eurovision. Vous savez, ça se déroule tout bientôt. Ça va se passer à Vienne en Autriche. Nous aurons l'occasion de découvrir l'artiste suisse Veronica Fusaro et l'artiste française Monroe. Tout à l'heure, elles défendront bien sûr leur drapeau. On aura l'occasion d'en savoir un petit peu plus et découvrir les titres qu'elles vont interpréter lors de ce concours musical. Le no-tourisme à l'honneur aujourd'hui avec Vanny dans sa rubrique quotidienne autour du vin. Ça sera en deuxième partie d'émission. On va parler bande dessinée 9e art avec Bédéphile qui se déroule, je vous rappelle, encore toute cette semaine. Et c'est Léonore Porcher que j'ai eu l'occasion de rencontrer qui nous parle encore si bien de cette 20e édition. Ça sera tout à l'heure. Et puis Knut Schwander nous parlera fondu. Oui, ça fait du bien une petite fondue, non ? Pas d'accord ?
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0: Excellente journée, merci d'être là. La musique est au rendez-vous. Dans un instant, les anniversaires avec Jade. Tout de suite, Elizabeth Taylor, ou Taylor Swift plus précisément. Très belle matinée.

0: Mais c'est que le temps passe vite. Très bonne journée. Place aux anniversaires.
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0: Nous sommes le lundi 4 mai, bon anniversaire si vous êtes du 4 mai. Et je crois, Jade, bonjour tout d'abord, qu'il y a pas mal de célébrités qui fêtent leur anniversaire aujourd'hui.
2: Oui, bonjour Philippe, bonjour tout le monde. Effectivement, il y a Dev qui fête son anniversaire aujourd'hui. Il fête plus précisément ses 82 ans, figurez-vous. Yves Lecoq a 80 ans aujourd'hui. Bon anniversaire à lui. La maman de Michael Jackson, Catherine Jackson, fête aujourd'hui ses 96 ans. Jackie Jackson, qui était le frère de... Et le frère aîné de la famille Jackson, des Jackson 5, fête aujourd'hui ses 75 ans. Gérard Jugnot fête aujourd'hui ses 75 ans aussi. Bon anniversaire à lui, bien évidemment. Et puis bon anniversaire à...

0: table au 079 394 52 50 par WhatsApp. Bonne chance, bonne matinée.
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2: Bonjour à toutes et à tous. Bélier, vous avancez, mais posez vos priorités. Une discussion franche aide. Taureau, consolidez, triez, organisez. Votre patience paie au travail. Gémeaux, messages et rendez-vous s'enchaînent. Restez simple, ne vous dispersez pas. Cancer, besoin de douceur. Un geste attentionné apaise la maison. Lion, assurance retrouvée. Laissez aussi la place aux autres. Vierge, efficace, sans perfectionnisme. Faites au mieux, puis avancez. Balance, un choix clair rétablit l'équilibre. Transparence en amour. Scorpion, intuition forte. Transformez l'intensité en action. Sagittaire, besoin d'air. Une sortie relance l'énergie. Capricorne, on vous fait confiance. Déléguez pour souffler. Verseau, idée neuve. Notez, puis structurez avant d'agir. Poisson, créativité, sensibilité. Protégez votre temps, évitez le flou. Très belle journée à tous.
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0: Matinée, merci d'être avec nous. Bon début de semaine, bon lundi. Comment il va, Mike Perez?
1: Mais il va excellemment bien.
0: Merci d'être là, Mike. Mike, on va parler de quoi pour commencer?
1: Alors, cette semaine, on va commencer avec les villes romandes qui sont en explosion démographique.
0: Aïe, oui.
1: Ouais, certaines, en tout cas,
0: ouais.
1: Qu'on connaît bien. Tu verras, hein, je te donnerai les noms tout à l'heure.
0: Avec plaisir.
1: Et puis, on évoquera aussi la compagnie suisse qui supprime le duty-free dans ses avions en vol. Hein. Tu sais, la possibilité d'acheter des articles, okay, tels que des cigarettes ou bien des parfums à, bah, évidemment, à prix cassé.
0: Ouais.
1: Et ben, Suisse renonce à ce service.
0: Ils arrêtent tout en ce moment, la Suisse. Un jour, ils vont arrêter de voler, tu verras.
1: Ouais. Puis du coup, je sais pas ce qu'ils feront, mais mais en tout cas, ça, ce service, bah, il va disparaître d'ici les prochains mois.
0: Ça vole pas haut, tout ça. Alors, Mike Perez, on va parler démographie, on va parler des villes romandes qui sont en train d'exploser en termes de population. Hein.
1: Ouais, c'est sur ces 10 dernières années, il y a une augmentation de la population et dans certaines villes, c'est extrêmement marqué. À ton avis, si je te dis comme ça au bol, au niveau suisse, hein,
0: ouais,
1: quelle est la ville qui a connu la plus grosse augmentation d'habitants en 10 ans?
0: Moi, je pense que Lausanne.
1: Et tu la connais bien. Hein.
0: Ouais, Lausanne doit être dedans, non?
1: Pas Lausanne, non.
0: C'est pas
1: mais pas loin de Lausanne.
0: Dans les environs de Lausanne?
1: Dans les environs de Lausanne.
0: En Bussigny.
1: Bussigny, exactement.
0: Ouais. Ah ouais, non, mais moi j'ai grandi à Bussigny.
1: Voilà.
0: Je reconnais pas l'endroit où j'ai grandi.
1: En fait, la population de Bussigny, en 10 ans, elle a augmenté de 42%.

0: 20% d'augmentation.
1: Ah oui, quand même.
0: Ouais. Donc là, on est vraiment, dans des très très grosses augmentations.
1: Amélioration, ouais. Ça justifie un tram, tout ça. Hein.
0: Ouais. Bah après, tu m'étonnes que c'est tout le temps bouché dans l'Ouest lausannois.
1: Hein.
0: Tu comprends mieux, hein, parce que comme toujours, hein, on construit, les gens arrivent et puis finalement les infrastructures, elles suivent pas forcément, notamment les routes. Ouais. Et tu te retrouves avec un Ouest lausannois, c'est vrai, qui est tout le temps paralysé par les circulations et par les bouchons. Et à la troisième place du classement national, on est toujours dans la région.
1: On est toujours là.
0: Ouais, voilà. Mais on remonte un petit peu dans le nord.
1: Un petit peu dans le nord, Yverdon
0: non, dans le nord de Lausanne.
1: Ah, dans le nord de Lausanne. Oh, bah, je pense que... Ah bah peut-être le Mont ou...
0: Le Mont. Ah, bah, le Mont sur la... Ah, non mais ouais, c'est hallucinant de te dire que sur ces 10 dernières années, les trois villes qui ont connu la plus grosse augmentation démographique, ce sont trois villes de la région lausannoise.
1: Le Grand Lausanne, comme
0: on dit. Donc Bussigny, Crissier et Le Mont sur Lausanne dans l'ordre. Ouais. Et ça s'explique, voilà, une fois encore, tout simplement par le fait qu'il y a eu énormément de nouvelles constructions, hein, comme tu le dis, hein. Quand tu as grandi dans ces villages à l'époque,
1: c'était
0: mais
1: des
0: qui
1: villages,
0: sont devenus des villes maintenant,
1: ouais.
0: Eh ben oui, tu reconnais plus, hein, parce que il y a énormément de nouveaux bâtiments, de gros bâtiments, et puis ben ça ne va pas sans poser quelques soucis, comme on l'évoquait tout à l'heure.
1: Évidemment.
0: Donc voilà, c'est l'attractivité économique aussi de la région, donc c'est plutôt une bonne nouvelle à ce niveau-là. Hein.
1: Bien sûr.
0: Ça veut dire qu'il y a une activité. Si les gens aient bien habité là, c'est parce qu'effectivement ils travaillent dans le coin. Donc c'est plutôt positif à ce niveau-là.
1: Faut pas que ça devienne des cités dortoirs non plus.
0: Non, il faut pas non plus que ce soit ça. Et puis surtout, comme on le disait, il faut aussi que les infrastructures elles suivent. Donc oui, il y a l'arrivée du tram très prochainement dans l'Ouest.
1: C'est pas fait encore.
0: Lausannois, mais c'est pas encore. Bah c'est d'ici la fin de l'année, donc ça va.
1: Ah oui, alors jusqu'à Renault, mais après pour la suite.
0: Oui, alors ouais, ça va encore prendre un petit peu de temps.
1: On invitera Nouria Gorité pour.
0: au Mont-sur-Lausanne, ouais, effectivement, là aussi, moi je vais régulièrement dans la région, c'est aussi bien saturé, hein, parce qu'il y a aussi des petites routes qui desservent des immenses quartiers, donc tu te retrouves confronté à ce problème. Mais j'ai trouvé très très marrant en lisant cette statistique de dire.

Soleil, à l'instant pour vous. 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
2: Bonjour à toutes et à tous. On ouvre ce journal des sports avec du football, c'est officiel. Le FC Thun est sacré champion, un premier titre historique pour le club bernois, validé hier dimanche après la défaite de Saint-Gall face à Sion, 3-0. En cyclisme, Tadej Pogacar s'adjuge le Tour de Romandie et s'impose à Lézin avec un nouveau succès d'étape. Le Slovène a dominé l'épreuve. En hockey sur glace, l'équipe de Suisse termine sa semaine de préparation sur une victoire, 1-0, après les tirs au but contre la Tchéquie à České Budějovice avec un Leonardo Genoni solide. Encore du football, mais en Italie, l'Inter Milan décroche son 21e titre de champion. Victoire 2-0 contre Parme, avec Yann Sommer et Manuel Akanji dans l'effectif. En Espagne, le Real Madrid retarde le sacre du FC Barcelone, succès 2-0 contre l'Espagnol, grâce à un doublé de Vinicius Junior, et un clasico décisif arrive dimanche prochain. En Angleterre, Manchester United retrouve la Ligue des Champions, victoire 3-2 contre Liverpool à Old Trafford, qualification assurée. Automobile, en Formule 1, Kimi Antonelli remporte le Grand Prix de Miami devant Lando Norris et Oscar Piastri, troisième succès de la saison. En tennis à Madrid, Jannik Sinner remporte un cinquième Masters 1000 consécutif, finale expédiée face à Alexander Zverev 6-1, 6-2. C'était l'actualité sport du jour sur Global. Très bonne journée à toutes et à tous.
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3: Bonjour, le temps est nuageux, voire couvert, et quelques pluies éparses sont possibles. Risque de précipitations un peu plus élevé sur l'ouest du plateau, le bassin genevois et le sud du Jura. Pour les températures, de 18 à 19 degrés. Bonne journée.
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4: Merci d'être avec nous les amis, merci d'être là. Tout de suite, Gims avec Ninao et juste après, on parle de l'Eurovision. Très belle matinée.

grosse matinée, merci d'être avec nous. C'était Gims avec Ninao. Gims que vous allez retrouver cet été, du côté, un peu partout d'ailleurs. Il sera du côté d'Estival à Essaveil-le-Lac, il sera à Sion-sous-les-Étoiles, il sera aussi au Paléo Festival de Nyon, il sera absolument partout. Allez, on va parler de l'Eurovision dans un instant, semaine spéciale Eurovision. On vous invite à découvrir les quelques-uns des artistes qui vont participer à cette édition en 2026. Là, on va découvrir l'artiste suisse Veronica Fusaro avec Jade. Chronique Eurovision, c'est maintenant, c'est tout de suite.

0: Vert, indie pop bien à elle et surtout une vraie intensité sur scène. Son titre pour l'Eurovision, Alice, un morceau à l'ambiance sombre et captivante qui parle de relations toxiques et de résilience, clairement pas juste une chanson mais un message fort, même très fort. Après le succès suisse de ces dernières années, Veronica Fusaro arrive avec une proposition artistique plus intimiste mais qui pourrait bien marquer les esprits. Alors, est-ce que la Suisse peut créer la surprise cette année à Vienne en Autriche à l'occasion du concours de l'Eurovision?
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0: Une chose est sûre, Veronica Fusaro est une candidate à ne pas sous-estimer. Je vous propose d'écouter justement le titre qu'elle va défendre cette année à l'Eurovision, Veronica Fusaro avec Alice.

Excellente matinée, merci d'être avec nous. Semaine spéciale Eurovision à quelques jours de l'Eurovision 2026. Ça se passe à Vienne en Autriche. On aura l'occasion de découvrir tout à l'heure l'artiste française Monroe. Elle a 17 ans, elle est très impressionnante. On aura l'occasion de découvrir son univers et sa musique, bien entendu. Et puis, durant toute la semaine, on va faire un petit peu le tour de l'Europe pour découvrir justement les artistes à l'honneur pour cette édition 2026. Ah ah, me direz-vous, voici Take On Me, petit souvenir qui fait du bien par où ça passe. On est ensemble jusqu'à 9h sur votre radio préférée. Bonne matinée et bonne route.

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Merci d'être avec nous sur votre radio préférée. Merci d'être là. Vous restez là. Il y a des cadeaux qui vous attendent. La musique avec la Camisa Negra, Elliot, et la bonne musique. Tout ce qu'il faut pour bien démarrer la semaine, non? Sur votre radio préférée.

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0: 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Il est 8h.
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2: Bonjour à toutes et à tous. Ce lundi matin, le temps est nuageux, voire couvert, et quelques pluies éparses sont possibles. Risque de précipitations un peu plus élevé sur l'ouest du plateau, le bassin genevois et le sud du Jura. Pour les températures aujourd'hui, maximales de 18 à 19 degrés, 15 à 1000 mètres. Bonne journée sur Global.
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0: Excellente journée, merci d'être avec nous les amis. Nous sommes le lundi 4 mai, deuxième partie d'émission jusqu'à 9h sur votre radio préférée. Où mange-t-on les meilleurs fondus du monde? Ah oui, les fondus au fromage, moitié-moitié, évidemment, dans le canton de Fribourg, me direz-vous. Eh ben oui, très bien, et on va continuer de découvrir tout ceci avec Lutz Wander. Monsieur Guignot, il sera avec nous pour vous donner quelques adresses immanquables. Le no-tourisme à l'honneur avec Vanny tout à l'heure. On va prendre l'avion avec Mike Perez dans quelques instants. Et puis, nous parlerons également des 20 ans de Bénéfil avec Léonore Porcher. Joli programme et de la musique. Et il y a des cadeaux aussi. Tout ça, c'est pour vous.
1: Bienvenue sur la première matinale multidiffusée. Je suis
0: Et côté musique, si on se écoutait un petit Benson Boone, ça vous tente? Voici Beautiful Thing. Très bonne matinée.
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2: Excellente matinée, merci d'être avec nous. Embarquement immédiat à bord de la compagnie suisse avec Mike Perez.
3: Oui, je t'emmène en avion, mais par contre, il faudra que tu perdes certaines habitudes.
2: Ah.
3: T'as encore de temps en temps un petit truc à manger, mais bientôt, tu pourras plus faire ton shopping dans l'avion.
2: D'accord. Laisse les sièges quand même, on peut s'asseoir encore.
3: Oui, ça tu peux encore, ça tu peux encore.
2: La compagnie suisse qui fait encore parler d'elle et qui arrête tout en ce moment. Ils veulent plus venir à Genève, ils arrêtent les vols pour aller ici, pour aller là. Et puis là, ils arrêtent encore un autre truc.
3: Oui, c'est le duty free. Tu sais, la possibilité que tu avais d'acheter des produits. Alors, plutôt de luxe, on va dire, hein, puisque c'est souvent des montres, des cosmétiques, donc des parfums, des lunettes aussi de marque ou autre, des cigarettes également. Eh bien, cette possibilité qui t'est offerte dans toutes les compagnies aériennes en vol aussi, et pas seulement à l'aéroport au sol, Suisse se rend compte qu'effectivement, c'est quelque chose que les gens n'utilisent plus vraiment. Pourquoi ? Parce que les gens achètent de plus en plus en ligne et des fois, tu peux trouver en ligne tout au long de l'année des offres qui sont comparables finalement à ce que tu peux trouver dans ces duty free. Les gens achètent justement à l'aéroport parce que le choix, il est quand même aussi beaucoup plus important quand tu vas dans ces grands magasins duty free, alors que dans les avions, en règle générale, tu as quand même un choix qui est assez restreint.
2: C'est ça.
3: Donc voilà, une baisse de la demande qui a conduit naturellement Suisse à se dire ça vaut plus la peine qu'on propose ce service, parce que les ventes elles ont drastiquement chuté ces dernières années.
2: Ouais.
3: Donc voilà, petit à petit ça va disparaître. Donc cette tradition, c'est vrai, qu'il y avait dans ces avions où tu voyais passer le personnel de bord avec le petit chariot en te proposant les cigarettes, les parfums et autres, tout ça ça va disparaître d'ici le mois de septembre normalement. Il y aura plus du tout de duty free dans les vols de la compagnie suisse. Dans les autres compagnies, je ne sais pas ce que ça va donner, mais j'imagine que si Suisse fait le constat, dans les autres, on doit aussi faire le constat. Et finalement, il n'y a qu'à regarder. Hein, quand tu prends un vol, regarde combien de gens achètent du duty free à bord de l'avion. Quoi.
2: Pas beaucoup,
3: t'es d'accord. C'est peut-être celui qui tout d'un coup était un peu à la bourre, n'a pas eu le temps de passer au magasin, prendre sa cartouche de cigarette, puis qui se dit « je vais profiter de prendre ça au vol ». Mais c'est une minorité, quelque part, prendre de l'espace dans ton avion pour ces chariots qui contiennent du duty free et puis proposer ce service, ça fait effectivement, et je le comprends, ça fait plus vraiment sens. Et j'imagine que petit à petit, ça va disparaître de tous les avions.
2: Voilà, donc ça va faire du point au moins, on va pouvoir prendre des valises plus lourdes.
3: Oui, non, alors ça t'inquiète, ils vont continuer à te taxer, faut bien qu'ils prennent de l'argent à quelque part.
2: C'est bien ce que je disais. Très bien, merci Mike Perez. Alors, bon voyage.
3: Ouais.
2: Ce qu'on a oublié de dire, c'est que les billets d'avion vont augmenter.
3: Mais du coup, l'argent que tu pensais dépenser dans le duty free, tu vas le dépenser dans le supplément que tu auras payé pour ton billet.
2: Ça va devenir compliqué tout ça. Merci Mike Perez. On se retrouve demain pour de nouvelles aventures. À demain, on parle de Koh-Lanta.
3: Oui, évidemment. Le mardi, tu sais qu'on parle toujours, encore et toujours, de Koh-Lanta.
2: Nous avons hâte. À demain.

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0: très bonne matinée. Merci d'être avec nous. Il est l'heure de retrouver Vanny. Bonjour Vanny.
1: Bonjour Philippe, bonjour à tous.
0: Comment tu vas?
1: Bah bien et toi?
0: Bon écoute, ça va. La chronique de Vanny. Et on parle de quoi aujourd'hui? Ça va aller mieux puisque t'es là et on va parler de vin, donc c'est la bonne humeur.
1: Va parler vin, on va parler vacances, on va parler énotourisme.
0: Ah, ça c'est bien.
1: Et en Suisse, bien sûr.
0: Ouais, ça va déjà mieux, tu vois.
1: Ah, tu vois, tout de suite ça remonte le moral. J'espère qu'à vous aussi, hein, qui nous écoutez, je vous propose donc de voyager mais sans quitter la Suisse. Parce que le vin suisse, ce n'est pas seulement la bouteille que l'on ouvre, bah non, c'est aussi le territoire qu'on va pouvoir vivre grâce à l'œnotourisme, qui est en plein essor chez nous. Et pour cause, la Suisse viticole ne se contente pas d'être dégustée, elle se découvre, elle se parcourt, elle s'expérimente. Du laveau classé à l'UNESCO, aux terrasses vertigineuses du Valais, en passant par les collines du Tessin ou les rives paisibles des Trois Lacs, chaque région raconte une histoire différente. Mais c'est ce qui fait aussi la force de l'énotourisme suisse, c'est les rencontres. Rencontres avec les vigneronnes, les vignerons passionnés qui ouvrent leurs caves, partagent leurs gestes, leur quotidien et leur vision du vin. Donc on goûte pas seulement du vin, Philippe, on comprend d'où il vient et comment il est fait. Et du coup, l'expérience va encore plus loin. Par exemple, aussi, vous pouvez carrément vous baigner maintenant au milieu des vignes avec Swiss Wine Therapy, que j'avais notamment reçu dans la goutte. J'étais partie dans ce bain pour faire l'interview. C'est très original.
0: C'est pas un bain de vin, non?
1: Alors non, mais il y a des feuilles de vigne dedans.
0: Ah, voilà.
1: Et les soins sont à base de vin. Ouais, donc la mare, etc.
0: Sympa.
1: Le mare, plutôt.
0: Le mare, oui.
1: Donc, on est dans une immersion sensorielle entre nature, eau et vin, bien évidemment. Et puis, il y a des soirées aussi, des soirées musicales dans plein de domaines, notamment par exemple pour le Laveau Vitis Musicalis, un endroit magnifique avec une vue exceptionnelle où le vin se mêle à la musique dans un cadre, couper le souffle. Vous pouvez aussi participer à des vendanges, dormir au cœur d'un vignoble ou simplement déguster un verre en face du coucher de soleil. On ralentit, on respire, on prend le temps dans un monde qui va toujours plus vite. Ça peut être ça aussi le vrai luxe aujourd'hui.
0: Pourquoi pas?
1: D'aller faire une sortie et de devenir touriste dans sa propre ville.
0: Mais oui!
1: J'aime bien, moi,
0: c'est
1: l'idée.
0: C'est bien parce qu'il y a toujours des choses à découvrir.
1: Exactement.
0: Et en plus, c'est super méga intéressant. Merci pour
1: Philippe.
0: Cette info. Pour avoir les infos, il y a un site internet, il y a quelque chose?
1: C'est très simple, on peut aller sur Swiss Wine Promotion parce que c'est là où il y a tous les bons plans. J'en parlerai d'ailleurs demain un peu plus en détail puisque demain je vais vous parler de randonnée et je vais vous donner les adresses où aller regarder tous ces bons plans. Et puis bien sûr, tous les domaines organisent des caves ouvertes. Donc vous pouvez aller sur les domaines de vin que vous avez goûté, que vous avez aimé. Ils vous recevront pour le mois de mai.
0: Voilà, en d'autres termes, vous avez qu'à être là demain. Voilà. Sinon, vous allez sur le podcast de Vanny.
1: Le podcast La Goutte que vous retrouvez sur toutes les plateformes d'écoute podcast comme Apple, Spotify et puis bien sûr sur YouTube.
0: Bon, vivement demain.
1: Hein. Vivement demain.
0: Ciao. Vanny que vous retrouvez également en podcast sur Formida+. Là tout de suite, comme promis, semaine spéciale Eurovision, on découvre l'artiste française Mono.

artistes, bien sûr. Et la France, cette année, mise sur la jeunesse et la puissance vocale. Sur scène, c'est Monroe. Seulement 17 ans, mais déjà une voix impressionnante et une présence qui ne laisse pas indifférent. Son titre, Regarde. Un morceau intense, entre pop et envolée lyrique, qui parle d'émotions fortes et d'amour avec beaucoup de sincérité. La France, directement qualifiée pour la finale, pourrait bien créer la surprise avec une prestation à la fois élégante et touchante. Alors Monroe peut-elle ramener la

Sacrée voix, hein. Sacrée voix, cette artiste française, Monroe. Allez, demain, on continue de découvrir les autres artistes européens qui vont représenter leur pays à l'Eurovision en Autriche la semaine prochaine pour ce concours Eurovision 2026. Dans un instant, c'est Jake et Carla, la recette. Vous ne bougez pas, tout de suite.

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2: Bonjour à toutes et à tous. On ouvre ce journal des sports avec du football, c'est officiel. Le FC Thun est sacré champion, un premier titre historique pour le club bernois, validé hier dimanche après la défaite de Saint-Gall face à Sion, 3-0. En cyclisme, Tadej Pogacar s'adjuge le Tour de Romandie et s'impose à Lézin avec un nouveau succès d'étape. Le Slovène a dominé l'épreuve. En hockey sur glace, l'équipe de Suisse termine sa semaine de préparation sur une victoire, 1-0, après les tirs au but contre la Tchéquie à České Budějovice avec un Leonardo Genoni solide.

0: Encore du football, mais en Italie, l'Inter Milan décroche son 21e titre de champion. Victoire 2-0 contre Parme, avec Yann Sommer et Manuel Akanji dans l'effectif. En Espagne, le Real Madrid retarde le sacre du FC Barcelone, succès 2-0 contre l'Espagnol grâce à un doublé de Vinicius Junior et un classico décisif arrive dimanche prochain. En Angleterre, Manchester United retrouve la Ligue des Champions, victoire 3-2 contre Liverpool à Old Trafford, qualification assurée. Automobile, en Formule 1, Kimi Antonelli remporte le Grand Prix de Miami devant Lando Norris et Oscar Piastri, troisième succès de la saison. En tennis à Madrid, Jannik Sinner remporte un cinquième Masters 1000 consécutif, finale expédiée face à Alexander Zverev 6-1, 6-2. C'était l'actualité sport du jour sur Global. Très bonne journée à toutes et à tous.
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2: Bonjour, le temps est nuageux, voire couvert, et quelques pluies éparses sont possibles. Risque de précipitations un peu plus élevé sur l'ouest du plateau, le bassin genevois et le sud du Jura. Pour les températures, de 18 à 19 degrés. Bonne journée.
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2: Merci d'être avec nous. Si on allait faire un petit tour à la gare de Lausanne pour Bédéfil 20e édition, on en parle dans un instant avec Léonore Porchet.

0: jusqu'à dimanche 10 mai, tous à Bédéfil, Lausanne. On en parle tout de suite avec Léonore Porcher. Bonjour Léonore Porcher.
1: Bonjour Philippe Morac.
0: Merci d'être avec nous, ça me fait très plaisir de vous avoir ce matin. Bédéfil fête ses 20 ans. Que révèle cette édition anniversaire sur l'évolution du festival?
1: Bah, c'est sûr qu'une 20e édition, c'est déjà en soi une source de satisfaction. Bédéfil est devenu le plus grand festival de bande dessinée de Suisse.
0: Quelle place occupe la scène suisse dans tout ça, entre les figures établies comme Zep et il y a des nouveaux talents, j'imagine. Est-ce qu'elle a une place finalement? Je pense que oui, je connais plus ou moins la réponse du côté du festival.
1: Non seulement elle a une place, mais elle a une place énorme. Nous, on se met vraiment le défi et la volonté d'inviter toutes les sorties suisses de l'année écoulée.
0: Oui.
1: Alors, tous les artistes n'étaient pas libres, mais toutes et tous ont été invités.
0: Et comment se porte l'univers de la BD en Suisse et ses auteurs et autrices? Est-ce que ça va bien?
1: Alors, comme partout, c'est difficile. Mmh. C'est difficile parce que le marché de la bande dessinée est saturé. Les maisons d'édition, surtout les grosses, elles inondent le marché de plus en plus de choix avec des tirages énormes.
0: Oui.
1: Ou des tirages très bas qui ne permettront jamais de rémunérer les artistes. Et donc, dans ces circonstances-là, ben, chaque artiste a de la peine à exister, mais aussi les maisons d'édition qui sont des maisons d'édition plus confidentielles ou en tout cas des maisons d'édition dites d'auteurs ou d'autrices, eh bien là, il y a une vraie difficulté à être visible alors que la plupart des livres ne restent pas sur les étals des librairies plus d'une semaine.
0: L'invité d'honneur cette année, c'est le Québec. Quels échanges culturels ça la permet-il finalement de créer entre ces régions différentes et ces univers différents finalement?
1: Bon, d'abord, on a une belle mise en valeur de la bande dessinée francophone et on en est très fiers.
0: Mm-hmm.
1: Ensuite, c'est aussi un retour puisque la Suisse a été le pays invité du Festival de bande dessinée de Montréal l'année passée. Et donc, on entretient des relations de belles amitiés entre Montréal et Lausanne, donc le Québec et la Suisse, surtout la Suisse romande. C'est aussi l'occasion d'une très belle exposition qui présente 20 artistes de bande dessinée du Québec et de faire venir une très belle délégation en Suisse. Il y a 12 artistes qui sont accompagnés de festivals de libraires et de représentants du monde de la culture du Québec. Donc c'est vraiment un beau moment pour mettre Lausanne et le canton de Vaud sur la carte du monde québécoise, mais aussi de faire ces liens entre deux minorités francophones.
0: Après 20 ans, Bédéfil peut désormais s'imposer comme une référence internationale, Léonore Porcher, on peut le dire.
1: On est clairement le festival, comme j'ai dit, le plus grand de Suisse, mais on est aussi la référence pour présenter la bande dessinée suisse au monde. Et ça fait 2 années de suite que Pro Helvetia a choisi Bédéfil pour inviter des délégations internationales à venir découvrir Bédéfil, mais aussi la bande dessinée suisse. Et on est très heureux de pouvoir accueillir cette année 10 structures de festivals françaises qui viennent, par exemple, découvrir Bédéfil et la bande dessinée suisse chez nous.
0: Voilà, c'est jusqu'au 10 mai, c'est immanquable. Si vous aimez l'univers du 9e art, c'est évidemment à Lausanne que ça se passe jusqu'au 10 mai. Toutes les infos sur bédéfil.ch. Merci Léonore Porcher. On vous souhaite un bon festival, une belle journée et je vous dis à très bientôt.
1: À très bientôt, merci beaucoup pour l'invitation.
0: Merci à vous.

que vous retrouvez bien évidemment en podcast sur Formida+. Vous avez noté, hein, c'est jusqu'au 10 mai prochain, Bédéphile 20e édition, bédéphile.ch pour en savoir un petit peu plus. Allez, petit souvenir avec le groupe Queen et on se retrouve dans un instant. On est ensemble jusqu'à 9h. Merci d'être là. Bonne matinée.

Qu'est-ce que c'est bien, qu'est-ce que c'est bon, quel souvenir. C'était Queen pour vous et merci d'être avec nous. 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

0: répondu avec Knut Fender de Goemio. Bonjour Knut Fender.
1: Bonjour.
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0: Knut, sauf erreur, on reste à Fribourg cette semaine. C'est la deuxième partie de ces restaurants que vous nous faites découvrir en ville de Fribourg.
1: Oui, exactement, parce que alors, c'est pas seulement en ville de Fribourg cette fois, on élargit un petit peu au canton, ouais. Parce que bah, du côté de Fribourg, il y a une spécialité qui, moi, me fait craquer, je vous laisse deviner.
0: La fondue.
1: Bravo.
0: Moitié-moitié.
1: Tout à fait juste, exactement, ou même la Toubassin d'ailleurs, c'est ouais. Toujours un vrai bonheur. Et puis, bah, la première adresse dont j'aimerais vous parler, ça s'appelle chez Pucci. Mm-hmm. Alors, c'est un nom qui ne fait pas fribourgeois, comme ça, a priori, et pourtant, c'est un ancien chalet d'alpage qui est sur la commune de Pro, enfin qui est en face de Châtel-sur-Mont-Salvan, dans cette très très belle vallée, toute verte et tout. C'est un vieux chalet d'alpage planté au milieu d'un grand pâturage. Et puis, on y mange extrêmement bien. Le cadre est très sympathique. Il y a des cloches suspendues au plafond, il y a des grosses poutres, il y a une terrasse superbe. Et puis, la vue sur la vallée est fantastique. Et figurez-vous, alors je ne sais pas si vous connaissez cet endroit.
0: Peut-être.
1: Parce que si vous le connaissez, vous savez aussi qui est derrière cette histoire. Parce que c'est ça, pas n'importe qui gère ce chalet. C'est un monsieur Wismuller.
0: Mais oui.
1: Ça tombe bien quand on parle de fondue d'avoir William Wismuller dans les parages.
0: Évidemment.
1: Donc, et d'ailleurs, les cloches qui sont suspendues dans le restaurant, figurez-vous que ce sont les cloches que lui a remportées lors de matchs de lutte à la culotte. Voilà, je vous apprends quelque chose.
0: Tiens.
1: Et puis, figurez-vous que chez William Wismuller, on mange donc d'excellentes fondues, notamment une d'ailleurs parfumée au poivre de la Valle Maggia. Alors, il ne se fabrique pas de poivre à la Valle Maggia au Tessin. En revanche, il est affiné là-bas et il est très très bon. Et puis, ça relève absolument merveilleusement ses fondues. Notamment, on peut aussi la manger de manière plus traditionnelle. Et puis, pour terminer, je vous conseille aussi la crème brûlée à l'aspérule odorante. Vous m'en direz des nouvelles.
0: En tout cas, ça ouvre l'appétit, effectivement, et ça fait envie. Et puis vous avez cité ce Wismuller, évidemment, qui est une référence, bien évidemment.
1: Exactement. Et puis, puisque ce sont des fondues qu'on peut acheter, oui. Alors là, ce n'est pas exactement les mêmes, mais elles restent excellentes de toute façon.
0: Excellentes,
1: et puis,
0: effectivement.
1: Est vraiment plein de charme.
0: Merci beaucoup, Knut Fender. Merci beaucoup. On retrouve demain pour continuer de découvrir Fribourg et sa ville et son canton, hein, puisque vous.
1: Demain, je vous emmène à Bulle.
0: Chez les Gruyériens. C'est comme ça qu'on dit.
1: Exactement.
0: À demain.
1: À demain.

Algotou, j'espère que je prononce juste. Hein. C'était le dernier Shakira et Bélé à l'instant pour vous. 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Eh bien, puisqu'on parle du loup, il sort du trou, voici Daniel Balavoine, le vrai cette fois-ci, qui vous interprète l'Aziza. D'ailleurs, il y aura un tribute de Daniel Balavoine, il paraît que c'est vraiment très très bien. Les 4, 5, 6 juin prochains au Casino de Montreux.

Un bon lundi, bien évidemment. On va se retrouver avec toute l'équipe dès demain. Il y aura Jade, il y aura Mike Perez, il y aura Pal de Gomme, il y aura Knutsch Wander, il y aura Vanille. Et puis, on vous réserve bien sûr quelques petites surprises et puis des cadeaux, bien sûr, et de la musique. Tout ce qu'il faut pour passer une bonne journée, pour bien démarrer la journée de mardi. Donc, soyez au rendez-vous demain matin à partir de 7h sur votre radio préférée. Merci pour votre fidélité. Vous êtes de plus en plus nombreux à nous suivre à la radio chaque matin en DAB+, partout en Suisse romande. Le premier morning multidiffusé partout en Suisse romande, en DAB+. Merci pour ça. Et puis, vous nous retrouvez également, je vous rappelle. Et là aussi, vous êtes de plus en plus nombreux sur Formida+. À demain 7h. Salut, bye bye.

0: 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Il est 9h.
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2: Bonjour à toutes et à tous. Ce lundi matin, le temps est nuageux, voire couvert, et quelques pluies éparses sont possibles. Risque de précipitations un peu plus élevé sur l'ouest du plateau, le bassin genevois et le sud du Jura. Pour les températures aujourd'hui, maximale de 18 à 19 degrés, 15 à 1000 mètres. Bonne journée sur Global et on se retrouve à 11h.
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4: Un jeune réalisateur libano-suisse s'est mis en tête il y a un an de comprendre la réalité du Liban au-delà des clichés médiatiques en donnant directement la parole aux personnes qui y vivent la guerre. Le documentaire de Ryan Meldan met en lumière la résilience d'un peuple et nous invite à une réflexion plus large sur les conflits contemporains et la polarisation des sociétés, notamment en Suisse. Les explications de notre chroniqueur Jérôme Christon.
5: Ryan Meldan incarne une génération qui refuse de fermer les yeux et choisit d'affronter, de comprendre et de témoigner. À seulement 18 ans, il a pris le parti, l'an dernier, de se rendre sur le terrain, au Liban, pour confronter les récits à la réalité et donner la parole à celles et ceux que l'on entend trop peu. Son documentaire, La résilience du cèdre, est né de cette volonté. Dépasser les clichés et les discours partisans pour restituer une expérience humaine au plus près du vécu des populations. Tourné dans un contexte instable, parfois sous la menace, le film met en lumière le quotidien de civils pris dans la guerre. Au-delà des ruines, des tensions religieuses ou politiques, il révèle une force commune, la résilience dont on comprend qu'elle tient surtout de la nécessité. En donnant la parole aux Libanaises et aux Libanais, Ryan Meldan propose un récit incarné loin des simplifications médiatiques et invite à porter un autre regard sur une région souvent réduite à ses conflits. Sa démarche ne s'arrête pas au Liban. Il souhaite provoquer une réflexion face à une polarisation croissante qui gagne aussi la Suisse. Selon une étude de Profuturis, dans notre pays, près de 4 personnes sur 10 souhaiteraient exclure des élections les partis qu'elles rejettent, tandis qu'un tiers irait jusqu'à les bannir des médias. Paradoxalement, une large majorité reconnaît encore la valeur du dialogue. Le documentaire s'inscrit dans ce contexte de contradiction et propose un espace de réflexion qui dépasse les oppositions frontales, appelant à la solidarité face à l'adversité, sans attendre que des conflits éclatent. À l'heure où l'information est devenue un terrain de confrontation entre désinformation, images manipulées et interprétations divergentes, la résilience du cèdre fait le choix du réel pour se défaire des idées reçues. Alors que près de la moitié de la population suisse évite désormais les actualités, le film invite à renouer avec une lecture nuancée du monde. En interrogeant nos propres fractures sociales et notre rapport aux médias, il établit également des ponts entre la Suisse et le Liban, autrefois qualifié de Suisse du Moyen-Orient.
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0: 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Il est 11h.
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2: Bonjour à toutes et à tous. Ce lundi, le temps est nuageux, voire couvert, et quelques pluies éparses sont possibles. Risque de précipitations un peu plus élevé sur l'ouest du plateau, le bassin genevois et le sud du Jura. Pour les températures aujourd'hui, maximales de 18 à 19 degrés, 15 à 1000 mètres. Bonne journée sur Global.
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2: Bonjour à toutes et à tous, on commence avec du football. Le FC Thun est sacré champion pour la première fois de son histoire. Le promu bernois a été aidé par la victoire de Sion à Saint-Gall 3-0 qui a scellé le titre malgré la défaite de Thun la veille à Bâle. Sion enchaîne, au passage, un quatrième match de suite sans encaisser de but et reste bien placé dans la course à l'Europe. Toujours en Super League, Servette s'est imposé 2-0 sur la pelouse de Grasshopper et continue de finir fort une saison sans enjeu majeur au classement. En hockey sur glace, l'équipe de Suisse a conclu sa semaine de préparation sur une victoire rassurante face à la Tchéquie, 1-0 après les tirs au but à Ceske Budejovic. Leonardo Genoni a signé une prestation solide et Théo Rochette s'est montré décisif dans la séance. En Formule 1, après le Grand Prix de Miami, Charles Leclerc a reçu une pénalité de 20 secondes et recule de la 6e à la 8e place. Les commissaires évoquent des chicanes coupées dans le dernier tour après un tête-à-queue et un contact avec le mur. En tennis, Yannick Sinner remporte le Masters 1000 de Madrid et signe un 5e Masters 1000 consécutif en dominant Alexander Zverev en finale 6-1, 6-2 en 57 minutes. Voilà pour l'essentiel de l'actualité sport du jour. Merci pour votre écoute et très bonne journée sur Global.

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1: 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Il est midi.
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3: Bonjour à toutes et à tous. Ce lundi, le temps reste nuageux à couvert, malgré quelques éclaircies possibles, surtout sur le nord de la Suisse romande et en direction des Alpes, à la faveur d'une tendance au fun. Nous aurons quelques pluies par moment, se produisant plus régulièrement sur l'ouest du plateau, l'ouest du Léman et le sud du Jura, notamment entre la fin de journée et la soirée. Température proche des normes de saison, 16 à 19 degrés, 19 en vallée centrale. Bonne journée et bonne écoute de Global.
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2: Bonjour à toutes et à tous, on commence avec du football. Le FC Thun est sacré champion pour la première fois de son histoire. Le promu bernois a été aidé par la victoire de Sion à Saint-Gall 3-0 qui a scellé le titre malgré la défaite de Thun la veille à Bâle. Sion enchaîne, au passage, un quatrième match de suite sans encaisser de but et reste bien placé dans la course à l'Europe. Toujours en Super League, Servette s'est imposé 2-0 sur la pelouse de Grasshopper et continue de finir fort une saison sans enjeu majeur au classement. En hockey sur glace, l'équipe de Suisse a conclu sa semaine de préparation sur une victoire rassurante face à la Tchéquie, 1-0 après les tirs au but à Tseske Budejovic. Leonardo Genoni a signé une prestation solide et Théo Rochette s'est montré décisif dans la séance. En Formule 1, après le Grand Prix de Miami, Charles Leclerc a reçu une pénalité de 20 secondes et recule de la 6e à la 8e place. Les commissaires évoquent des chicanes coupées dans le dernier tour après un tête-à-queue et un contact avec le mur. En tennis, Yannick Sinner remporte le Masters 1000 de Madrid et signe un 5e Masters 1000 consécutif en dominant Alexander Zverev en finale 6-1-6-2 en 57 minutes. Voilà pour l'essentiel de l'actualité sport du jour. Merci pour votre écoute et très bonne journée sur Global.
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0: 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Il est 13h.
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2: Bonjour à toutes et à tous. Ce lundi, le temps reste nuageux à couvert, malgré quelques éclaircies possibles, surtout sur le nord de la Suisse romande et en direction des Alpes, à la faveur d'une tendance au fun. Nous aurons quelques pluies par moment, se produisant plus régulièrement sur l'ouest du plateau, l'ouest du Léman et le sud du Jura, notamment entre la fin de journée et la soirée. Température proche des normes de saison, 16 à 19 degrés, 19 en vallée centrale. Bonne journée et bonne écoute de Global.
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2: Bonjour à toutes et à tous, on commence avec du football. Le FC Thun est sacré champion pour la première fois de son histoire. Le promu bernois a été aidé par la victoire de Sion à Saint-Gall 3-0 qui a scellé le titre malgré la défaite de Thun la veille à Bâle. Sion enchaîne, au passage, un quatrième match de suite sans encaisser de but et reste bien placé dans la course à l'Europe. Toujours en Super League, Servette s'est imposé 2-0 sur la pelouse de Grasshopper et continue de finir fort

0: une saison sans enjeu majeur au classement. En hockey sur glace, l'équipe de Suisse a conclu sa semaine de préparation sur une victoire rassurante face à la Tchéquie, 1-0 après les tirs au but à Ceske Budejovic. Leonardo Genoni a signé une prestation solide et Théo Rochette s'est montré décisif dans la séance. En Formule 1, après le Grand Prix de Miami, Charles Leclerc a reçu une pénalité de 20 secondes et recule de la 6e à la 8e place. Les commissaires évoquent des chicanes coupées dans le dernier tour après un tête-à-queue et un contact avec le mur. En tennis, Yannick Sinner remporte le Masters 1000 de Madrid et signe un 5e Masters 1000 consécutif en dominant Alexander Zverev en finale 6-1-6-2 en 57 minutes. Voilà pour l'essentiel de l'actualité sport du jour. Merci pour votre écoute et très bonne journée sur Global.
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0: 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Il est 14h.
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2: Bonjour à toutes et à tous. Ce lundi, le temps reste nuageux à couvert, malgré quelques éclaircies possibles, surtout sur le nord de la Suisse romande et en direction des Alpes, à la faveur d'une tendance au fun. Nous aurons quelques pluies par moment, se produisant plus régulièrement sur l'ouest du plateau, l'ouest du Léman et le sud du Jura, notamment entre la fin de journée et la soirée. Température proche des normes de saison, 16 à 19 degrés, 19 en vallée centrale. Bonne journée et bonne écoute de Global.
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1: 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Il est 16h.

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0: 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Il est 17h.
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2: Bonsoir à toutes et à tous. Demain mardi, le temps sera variable entre périodes nuageuses et moments d'éclaircies. Des zones d'averses sont possibles en toute région, mais l'activité pluvieuse restant globalement assez espacée et se produisant surtout dans le Jura et le long des Préalpes. Les températures demain sont comprises entre 18 et 19 degrés, 14 à 1000 mètres. Bonne fin de journée sur Global.
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0: 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Il est 18h.
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2: Bonsoir à toutes et à tous. Demain mardi, le temps sera variable entre périodes nuageuses et moments d'éclaircies. Des zones d'averses sont possibles en toute région, mais l'activité pluvieuse restant globalement assez espacée et se produisant surtout dans le Jura et le long des Préalpes. Les températures demain sont comprises entre 18 et 19 degrés, 14 à 1000 mètres. Bonne fin de journée sur Global.
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5: Bonsoir à toutes et à tous et bienvenue sur Global Sport. On ouvre ce journal des sports avec l'actualité nationale. Hockey sur glace, le CP Berne a officialisé l'arrivée de son nouvel entraîneur. Le Canadien Serge Aubin s'engage pour 3 ans avec le club de la capitale. Toujours en hockey, l'équipe de Suisse enregistre 4 renforts majeurs venus de NHL pour le championnat du monde qui débute le 15 mai à Zurich et Fribourg. Roman Josi, Nico Hischier, Timo Meyer et Nino Niederreiter ont confirmé leur participation. La fédération a aussi intégré plusieurs joueurs de Fribourg-Gotteron et de Davos, tandis que 13 éléments quittent le groupe. Football ensuite, en Super League, Grasshopper devra faire sans Alan Arrigoni pour la fin du relegation group. Expulsé face à Servette, le latéral écope de 3 matchs de suspension et ne pourrait rejouer qu'en cas de barrage. Voilà pour l'essentiel de l'actualité sportive du jour sur Global Sport. Je vous souhaite une excellente soirée.
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0: 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Il est 19h.
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2: Bonsoir à toutes et à tous. Demain mardi, le temps sera variable entre périodes nuageuses et moments d'éclaircies. Des zones d'averses sont possibles en toute région, mais l'activité pluvieuse restant globalement assez espacée et se produisant surtout dans le Jura et le long des Préalpes. Les températures demain sont comprises entre 18 et 19 degrés, 14 à 1000 mètres. Bonne fin de journée sur Global.
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2: Bonsoir à toutes et à tous et bienvenue sur Global Sport. On ouvre ce journal des sports avec l'actualité nationale. Hockey sur glace, le CP Berne a officialisé l'arrivée de son nouvel entraîneur. Le Canadien Serge Aubin s'engage pour 3 ans avec le club de la capitale. Toujours en hockey, l'équipe de Suisse enregistre 4 renforts majeurs venus de NHL pour le championnat du monde qui débute le 15 mai à Zurich et Fribourg. Roman Josi, Nico Hischier, Timo Meyer et Nino Niederreiter ont confirmé leur participation. La fédération a aussi intégré plusieurs joueurs de Fribourg-Gotteron et de Davos, tandis que 13 éléments quittent le groupe. Football ensuite, en Super League, Grasshopper devra faire sans Alan Arrigoni pour la fin du relegation group. Expulsé face à Servette, le latéral écope de 3 matchs de suspension et ne pourrait rejouer qu'en cas de barrage. Voilà pour l'essentiel de l'actualité sportive du jour sur Global Sport. Je vous souhaite une excellente soirée.
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1: Salut tout le monde. Non, vous ne rêvez pas, vous n'êtes pas tombé dans un trou spatio-temporel. Vous entendez juste, il n'y a pas d'interférence électromagnétique. Vous écoutez Katie FM, vos années Katie. Une émission réalisée avec la complicité de Pierre Jamarqui et Jean-Luc Fickert. C'est Ben qui cause, mais comme d'habitude, c'est toi qui dispose.

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Il existe de par le monde des informaticiens qui créent des groupes à succès. C'est plutôt rare, mais ça arrive. C'est le cas de Martin Ware et de Ian March qui fondent The Human League en 1977. Et ils sont loin de se douter qu'ils n'en recueilleront pas la gloire. En effet, quittant le groupe fin 80 en laissant aux commandes Philip Oakley, toujours lead singer de Human League à ce jour, ils passeront à côté de son plus gros succès, Don't You Want Me, numéro 1 où il parade anglais fin 81. Aïe, c'est bête.

Qui se souvient de Donna Weiss et de Jackie DeShannon? Qui sait qu'elles ont composé la chanson Betty Davis Eyes? Probablement personne, puisqu'elle passera presque inaperçue lors de sa sortie en 1974. Mais comme le succès attend parfois le nombre des années, Betty Davis Eyes tombe 7 ans plus tard sous les yeux ravissants de Kim Carnes, la Californienne, à ne pas confondre avec Kim Wilde, l'anglaise, qui en fait, avec sa voix inimitable de Rod Stewart en jupon, le hit que l'on a tous en mémoire. Quoi qu'il en soit, si elle contribuera à faire monter en flèche la notoriété de la chanteuse, la chanson sera aussi le point de départ de sa belle amitié avec l'actrice Betty Davis, la vraie. Ça, c'est une belle histoire. Kim Carnes.

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1: 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C'est le 8 mars 1964 que naît l'économiste et homme politique polonais Zbigniew Ziobrowski. Bon, presque au même moment que le groupe californien The Whispers. Autant dire, des vieux de la vieille, puisque ses membres ont déjà 20 ans cette année-là. Avec And the Beat Goes On, sorti en 1979, il signe l'un de leurs plus gros succès. Il est amusant de constater que le riff de cette chanson sera repris presque 20 ans plus tard par... Ah, je vais rien vous dire, vous allez trouver facilement. Vous l'avez deviné, le riff de cette chanson a été repris par, bien sûr, Will Smith dans sa chanson Miami.

Venu de la Jamaïque dans les années 60, le ska s'est développé en Angleterre à la fin des années 70 dans un genre appelé two-tone, doux mélange de rythmes ska jamaïcains et de textes punk rock sans compromis. Figure de proue de ce style inimitable et très années 80, le groupe Madness, qui doit son nom à un titre du grand Prince Buster, Madness is Gladness, datant de 1961. Les trois premières années de la décennie seront décidément placées sous le signe Madness, le groupe collectionnant les gros cartons. One Step Beyond en 1980, Absolutely l'année suivante et en 1982, Rise and Fall, dont le titre phare, Our House, efficace et pétillant, embrase les États-Unis.

Le Hit Parade, c'est le moment tant attendu pour un nombre incalculable de teens boutonneux, peut-être aujourd'hui légèrement grisonnant, le Hit Parade des années 80, septembre 82 pour être plus précis. Bien sûr, toutes les radios dignes de ce nom avaient leur Hit Parade, mais le nôtre avait une incroyable notoriété avec ce fameux cri de ralliement « Salut les jeunes ! Salut à tous !» Imagination, ce groupe squatte le top 10 depuis 5 semaines avec Music and Lights et est dans une phase descendante puisqu'il perd une place et se trouve en 10e position. Et enfin un groupe pop-rock qui a surfé pendant plus de 9 semaines dans les plus hautes sphères du hit. J'ai nommé Asia, Heat of the Moment. C'est bon, vous vivez les années 80.

Angels Heart. Loin d'être le babil d'un vieillard grabataire, Kaja Goo Goo est, pour ceux qui s'en souviennent, le nom d'un groupe anglais né en 1981, composé, c'est une manie chez nos amis d'Outre-Manche, de 5 jeunes gens dans le vent. À l'avant-garde du style New Wave qui fait rage en ce début de décennie, le groupe s'assure une belle popularité en 82 avec son premier single, Too Shy, qui paradera à la première place du top anglais mais aussi de 7 autres pays européens en février 83 et qui se classera fièrement 5e dans les charts américains. Trop timide ? Pas si sûr.

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Le Canadien Mark Gaine s'ennuyait dans son travail de correcteur de fautes d'orthographe. Aussi se réfugiait-il souvent dans ses souvenirs. Un jour, ou était-ce une nuit, une soirée qu'il avait passée à Sunnyside Beach, sur les bords du lac Ontario, lui revint en mémoire. Et c'est ainsi que naquit la chanson Echo Beach en 1978. Elle sera interprétée 2 ans plus tard par son groupe Martha and the Muffins. Et malgré qu'elle sera sacrée meilleur single cette année-là, elle ne constituera que l'unique succès international du groupe. Enfin, c'est déjà pas mal, hein.

Un groupe plutôt discret avec un seul joli carton à son actif, donc difficile à trouver, c'était Ra Band, Clouds Across the Moon, Nuages à travers la Lune.

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Merci de nous avoir suivis dans le meilleur des 70s, 80s. On se retrouve la semaine prochaine, même endroit, même heure. En attendant, vivez l'instant présent intensément. Allez!

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0: 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Il est 22h.
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2: Bonsoir à toutes et à tous. Demain mardi, le temps sera variable entre périodes nuageuses et moments d'éclaircies. Des zones d'averses sont possibles en toute région, mais l'activité pluvieuse restant globalement assez espacée et se produisant surtout dans le Jura et le long des Préalpes. Les températures demain sont comprises entre 18 et 19 degrés, 14 à 1000 mètres. Bonne nuit sur Global.
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